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et du Fils et du Saint-Esprit. Le Seigneur soit avec vous. Frères et sœurs bien-aimés, bonjour. Avec beaucoup de joie, la joie qui vient de l'Esprit Saint, de l'Esprit de Dieu, que nous nous retrouvons avec vous pour nous mettre en dialogue, en échange avec celui qui est en nous, notre Dieu, en ce moment, pour lui parler, pour lui faire sentir nos besoins, nos joies, nos tristesses, nos angoisses, nos inquiétudes, nos soucis, pour lui faire sentir notre joie, eh bien, de lui servir, de vivre pour lui, de marcher avec lui, de travailler pour lui, avec lui, pour lui faire sentir le besoin de nous pardonner, de nous effacer les péchés, les torts, les fautes, d'enlever nos dettes,

Psaume 32. Heureux qui a sa faute pardonnée, son péché effacé. Heureux cet homme que le Seigneur voit sans dette et dont l'esprit n'a rien à cacher. Tant que je me suis tu, un feu rongeait mes os. Tous les jours, je criais, un feu rongeait mes os. Tous les jours, je criais ma plainte. Car mis des

pardonner mon péché. Chacun de tes fidèles de même te priera au temps de la détresse. Les eaux peut-être déborderont, elles ne l'atteindront pas. Tu es pour moi le secret refuge. De l'épreuve, tu me rachètes et ton salut m'enveloppe. Je vais t'instruire, te montrer la route à suivre. Je te suivrai des yeux pour te conseiller. Ne sois pas comme le cheval ou la mule, privé d'intelligence. Et si tu n'as ni mort, ni frein pour les dompter, tu ne pourras les approcher. Ils sont beaux, trop fiers. Bien des peines attendent le pécheur. Mais celui qui espère en le Seigneur, la grâce l'entoure de toutes parts. Réjouissez-vous dans le Seigneur, vous ses fidèles. Criez votre joie, vous qui avez le cœur droit. Gloire au Père et au Fils et au Saint-Esprit, au Dieu qui est, qui était et qui vient, pour les siècles des siècles. Amen.

bien-aimés, nous lisons avec vous le thème de la prière de ce matin que nous retrouvons dans 1 Corinthiens 10, versets 6 à 8. 1 Corinthiens 10, versets 6 à 8. Tout ce qui s'est passé là était déjà notre histoire. Et nous devons nous garder des mauvais désirs qu'ils ont eus. Ne soyez pas des adorateurs d'idoles, comme certains d'entre eux

l'Écriture dit, le peuple s'assit pour manger et pour boire, après quoi ils firent la fête. Pas de prostitution. Beaucoup d'entre eux y ont cédé et il en est mort 23 000 en un seul jour.

Qu'est-ce que ça, bien-aimé? Job prend le thème pour vous. 1 Corinthiens 10, versets 6 à 8. Tout ce qui s'est passé là était déjà notre histoire. Et nous devons nous garder des mauvais désirs qu'ils ont eus. Ne soyez pas des adorateurs d'idoles comme certains d'entre eux. Et l'Écriture dit, le peuple s'assit pour manger et pour boire, après quoi ils firent la fête. Pas de prostitution, beaucoup d'entre eux y ont cédé, et il en est mort 23 000 en un seul jour. Frères et sœurs bien-aimés, Saint Paul font approche peuple Israël. Peuple sa qui t'a dit, bon Dieu, t'es metté ouvert chez moi pour lui pour sortir à l'Égypte. Et bien, peuple là, les trahit. Les trahit. 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Oui, c'est pas piqué. Parce que vous animez des mauvais désirs, même j'ai avec Zancetio, c'est pas piqué. Vous l'avez connu, non? Service idole. Ça veut dire prendre une série de forces, de représentants, soit des animaux, et bien pour vous faire connaître ça qui te créé, qui met la vie. 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
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Ce que vous se débarrasser, ce que vous avez de moi. 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

Bien aimé, maintenant, nous écoutons une lecture que nous retrouvons dans le livre et dans la première lettre de Saint Paul apôtre aux Corinthiens, chapitre 10, verset 1. Frères, je dois vous rappeler l'exemple de nos pères. Tous ont passé sous la lignée et tous ont traversé la mer. Tous ont reçu ce baptême de la lignée et de la mer qui les donnait à Moïse. Du même aliment spirituel, et tous ont bu de la même boisson spirituelle. L'eau jaillissait d'un rocher spirituel qui les accompagnait, et ce rocher était le Christ. Et pourtant, la plupart d'entre eux n'ont pas plu à Dieu, et leurs corps sont restés dans le désert. Tout ce qui s'est passé là était déjà notre histoire, et nous devons nous garder des mauvais désirs qu'ils ont eus. Ne soyez pas des adorateurs d'idoles, comme certains d'entre eux. Et l'Écriture dit, le peuple s'assit pour manger et pour boire, après quoi ils firent la fête. Pas de prostitution, beaucoup d'entre eux y ont cédé, et il en est mort 23 000 en un seul jour. Ne mettez pas le Seigneur à l'épreuve. Beaucoup d'entre eux l'ont mis à l'épreuve et sont morts piqués par les serpents. Ne vous plaignez pas par derrière. Beaucoup d'entre eux murmuraient ainsi et l'exterminateur les a fait périr. Tout ce qu'ils ont vécu là avait valeur d'exemple. Et cela a été écrit pour mettre en garde ceux qui devaient connaître les derniers temps, c'est-à-dire nous. Donc, que celui qui pense être debout prenne garde de ne pas tomber. De fait, vous n'avez connu que des épreuves très ordinaires. Dieu est fidèle et ne permettra pas que vous soyez tentés au-delà de vos forces. Il vous enverra en même temps que l'épreuve la force pour la supporter. Parole du Seigneur, nous rendons grâce à Dieu.

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Bienvenue dans mon là, nous demandons autant de disposer pour acclamer, pour acclamer la parole de Dieu. L'évangile Jésus-Christ, ensemble, on acclame la parole de Dieu, bien-aimé.

Évangile de Jésus-Christ selon Saint Luc, Luc chapitre 9, les versets 57 à 62. Tandis qu'il faisait route, quelqu'un lui dit: je suis prêt à te suivre partout où tu iras. Jésus lui répondit: les renards ont un terrier, les oiseaux du ciel ont un nid, mais le Fils de l'homme n'a pas où reposer sa tête. Il dit à un autre: suis-moi. Celui-ci répondit: Seigneur, permets-moi d'abord de retourner, que je puisse enterrer mon père. Jésus lui dit: laisse les morts enterrer leurs morts, mais toi, pars annoncer le royaume de Dieu. Un autre encore lui dit: je suis prêt à te suivre, Seigneur, mais laisse-moi d'abord dire adieu à ma famille. Jésus lui dit: celui qui a mis la main à la charrue et puis regarde en arrière n'est pas bon pour le royaume de Dieu. Acclamons la parole de notre Seigneur et Sauveur Jésus-Christ.

Frères et sœurs, dans cet évangile, nous pouvons voir, nous pouvons imaginer les exigences du maître. Nous pouvons remarquer la compréhension habituelle de Jésus envers la faiblesse humaine. Nous voyons ici un Christ très exigeant pour celui qui veut le suivre. Donc, cette exigence, ou du moins ces exigences de Jésus, ont des buts bien particuliers. Jésus ne peut pas perdre son temps avec des disciples s'ils ne sont pas disposés à tout sacrifier pour l'évangile. Je suis prêt à te suivre partout où tu iras. Quelle déclaration, frères et sœurs. Combien de fois avons-nous fait cette déclaration à Dieu? Combien de fois avons-nous fait cette promesse au Seigneur? Nous sommes prêts à te suivre, Seigneur, partout où tu voudras. Mais en faisant cette promesse, souvent nous oublions nos faiblesses, nos mauvais penchants, tous ceux auxquels nous refusons de renoncer. C'est sur ces faiblesses humaines que Jésus fait le point ce matin. Jésus dit à un autre, « Suis-moi. » Celui-ci répondit, « Seigneur, permets-moi d'abord de retourner, que je puisse enterrer mon père. » Jésus lui dit, « Laisse les morts enterrer leurs morts, mais toi, pars annoncer le royaume de Dieu. » Cet homme voulait s'occuper de son père âgé jusqu'au moment où il l'aurait enterré. Laisse les morts enterrer leurs morts, c'est ce que lui dit Jésus. On peut dire que c'est une parole assez forte, c'est une parole presque dépourvue de sensibilité que nous rencontrons parfois dans l'évangile. Donc mes frères et sœurs, dans les exigences du maître, dans les exigences de Jésus, il y a deux attitudes qui sont à éviter. Deux attitudes mauvaises qui peuvent nous dérouter et nous empêcher de rentrer dans le royaume de Dieu. La première consiste à considérer nos attitudes comme une règle générale, à voir notre vie, ceux qui nous entourent, comme des acquis, comme des gens dont on ne peut s'en séparer. Donc Jésus, première attitude, nous invite au renoncement. Il faut renoncer à tous ceux qui vous empêchent de vivre en totale communion avec lui. La deuxième attitude, donc beaucoup plus fréquente, consiste à dire, cela n'est pas à prendre. Je veux bien te suivre, maître. Je veux bien suivre ta route. Je veux bien être ton disciple. Je veux bien évangéliser les autres. Mais je ne me sens pas encore prêt. Je ne me sens pas encore enveloppé par l'Esprit Saint. Je ne me sens pas encore appelé pour cette mission. Mais pour Jésus, il n'y a ni disciple, ni entrée dans le royaume de son Père sans une expérience qu'on dirait de liberté. Il est difficile de penser qu'on est vraiment libre si on n'est pas capable de prendre des décisions durables. Jésus, à travers ses exigences, ce matin nous demande de comprendre et d'accepter. Comprendre qu'il est nécessaire de le suivre et accepter de le suivre. Je peux comprendre que c'est important de convertir, mais je n'accepte pas de le faire. Je ne suis pas encore prêt à le faire. Donc, Jésus nous demande ce matin de comprendre et d'accepter. Donc, nous pouvons penser à
à François d'Assise, qui m'en dit dans sa propre ville, après avoir vécu en fils de riche. Jésus ce matin vous dit, mes frères et sœurs, par annoncer le royaume de Dieu. C'est un appel de Jésus qui nous demande de faire la volonté de son Père en ce moment précis. Jésus nous dit, frères et sœurs, de laisser de côté nos excuses, nos devoirs, mais d'intégrer son monde, de faire le premier pas, de renoncer à tout ce qui nous empêche d'être libres de le suivre. Le troisième homme, je suis prêt à te suivre, Seigneur, mais laisse-moi d'abord dire adieu à ma famille. Jésus lui dit, celui qui a mis la main à la charrue et puis regarde en arrière n'est pas bon pour le royaume de Dieu. Ce troisième homme, on peut dire ce troisième candidat, espérait peut-être secrètement qu'au moment de prendre congé, sa famille le supplierait de ne pas faire une telle action, une telle folie, et il resterait avec le mérite de ses bonnes intentions. Alors, il pourrait dire à Jésus, « Je voudrais bien, mais Jésus nous dit de ne pas regarder en arrière quand on met la main à la charrue. » Il ne nous demande pas un renoncement provisoire, mais un renoncement permanent. Laissez tomber tout ce qui vous empêche de le suivre, tout ce qui vous empêche de le considérer comme votre maître. Il nous demande de comprendre son sens de sacrifice, de comprendre ses exigences, de le comprendre en tant que fils de Dieu et d'accepter notre mission de chrétien, notre mission de croyant, d'accepter cette mission en toute liberté. Je veux suivre Jésus. Je veux prendre Christ pour modèle et modeler ma vie à partir de ce modèle. Mais Jésus nous demande ça en toute liberté. Donc ce matin, mes frères et sœurs, encore une fois, Dieu vous tend la main. Jésus vous tend la main. Donc c'est à vous de le suivre. À vous de renoncer à tout ce qui vous empêche de le suivre. À vous de le comprendre et de l'accepter. Au nom du Père et du Fils et du Saint-Esprit.

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Le Seigneur soit avec vous. Que Dieu Tout-Puissant vous bénisse, le Père, le Fils et le Saint-Esprit. Restez dans la paix du Christ. C'était avec vous, Magdala Loja, qui vous a transmis l'évangile du salut, et votre frère, Père Dominique Routus, qui vous a présenté l'émission de ce matin. À très bientôt pour une autre émission. Yahvé est avec vous.

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4: Ton référence BRH pour mardi 25 d'août 2026, là, c'est 130 goud 61 pour $1 américain.
5: N'a pas rappelé tout le monde. Taux référence BRH calculé et puis publié pour journée 1, c'est résultat transaction acheté dollars qui fait dans la veille sous marché change là. Pas oublier, taux référence là disponible tout le temps sur site BRH là, www.brh.ht, sous compte Twitter BRH, BRH Haïti, ou soit ou carrélé centre contact BRH là gratis dans 82-74.
4: 130 goud 61 pour $1 américain.

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1: 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Les grands titres d'actualité avec Louco Désir.

0: mardi 25 août 2026. Bonjour à tous et à toutes, bienvenue à cette deuxième édition, à cette deuxième sortie de l'émission Matin Débat pour cette semaine sur Radio Éclair 105, également sur toutes les stations de radio, où il y a cette émission pour faire également au niveau de la diaspora haïtienne. Les titres qui sont donc débattus à cette édition de Matin Débat pour ce mardi 25 août 2026. Haïti politique, y a-t-il des accords entre le Premier ministre Alix Didier Fils-Aimé et le Conseil électoral provisoire, et le décret électoral sera-t-il revisé ou modifié? Les élections prévues pour le 13 décembre 2026 prochain seront-elles reportées? Haïti politique, y a-t-il des accords entre le Premier ministre Alix Didier Fils-Aimé et le Conseil électoral provisoire? Le décret électoral sera-t-il revisé ou modifié? Les élections prévues pour le 13 décembre 2026 seront-elles reportées? Les analyses et commentaires de quelques minutes à l'émission Matin Débat. Notre invité à ce sujet, c'est le docteur Rénal Lubérus de la plateforme RED à l'émission Matin Débat. Haïti insécurité, 15 coffres en deuil, comment analyser l'escalade de la violence des gangs de la coalition criminelle Vivre Ensemble dans la commune de Kinskoff? Près d'une cinquantaine de personnes assassinées, à qui profite le crime? Haïti insécurité, Kinskoff en deuil, comment analyser l'escalade de la violence des gangs de la coalition criminelle Vivre Ensemble dans la commune de Kinskoff? Près d'une cinquantaine de personnes assassinées, à qui profite le crime? Les analyses et commentaires de quelques minutes à l'émission Matin Débat. Haïti politique, dossier élection. Le Conseil des ministres est-il face à ses responsabilités? Haïti politique, dossier élection. Le Conseil des ministres est-il face à ses responsabilités? Les analyses et commentaires de quelques minutes à l'émission Matin Débat. Haïti politique, l'ancien député Arnel Bélizère menacé par le Premier ministre Alix Didier Fils-Aimé. Suivez ce matin les réactions de M. Bélizère à l'émission Matin Débat. Haïti politique, l'ancien député Arnel Bélizère menacé par le Premier ministre Alix Didier Fils-Aimé. Suivez ce matin les réactions de M. Bélizère à l'émission Matin Débat. Madame, monsieur, sans angle de poisson à clotte, nous allons faire débat sur vous, nous allons faire discussion sur vous, nous allons faire commentaire sur vous. Nous allons analyser ce mardi 25 août 2026 à l'émission Matin Débat sur Radio Éclair 105, également sur toutes les stations de radio, où il y a cette émission pour vous, également au niveau de la diaspora haïtienne. Bon mardi, bonne journée, bonne écoute, bon Matin Débat à chacun de vous.
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0: Matin Débat, 11h55. Bonjour tout le monde, comment nous y est? Et nous comptons avec vous, donc je vous dis après l'émission. Voilà. 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